assis sur la tombe sur la croix? Avez-vous aussi fait la spunikuni? Quoi? Si vous avez encore quelques mots pour moi, ce que je crois. À propos, ne retournez-vous pas bientôt chez Monsieur Goldschmidt? Mais qui faire? Quoi? Rien. Vraiment rien? Bon, bon, c'est bien. Vivant tous les... Comment c'est là, c'est appétit du reste? Je vous souhaite maintenant bonne nuit. Soyez dans votre lit, allez faire éclater. Donnez en bonne santé. Tendez votre cou jusqu'à votre bouche. Je suis toujours là.